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0: 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Et tout de suite, c'est le journal de Julien Coquelin-Rohem.
1: Et à la une, plus de 2 milliards de dollars d'ici 36 mois. Un nouvel accord entre le Sénégal et le FMI annoncé hier après 2 ans de négociations. Le Sénégal asphyxié par le remboursement de sa dette devenue insoutenable, selon le gouvernement, qui annonce dans le même temps un plan de traitement de sa dette extérieure. L'actualité ce matin, c'est aussi la visite de Xi Jinping au Caire. En plein regain de tension au Moyen-Orient, Téhéran a de nouveau visé cette nuit des bases américaines dans la région après des frappes menées hier par les États-Unis. Dans ce journal également, l'avertissement de Volodymyr Zelensky. Le ciel russe n'est plus sûr pour les avions civils, dit le président ukrainien, immédiatement accusé de terrorisme d'État par Vladimir Poutine. Au Venezuela hier, la reprise des vols commerciaux à l'aéroport international de Caracas, fermé depuis le séisme du mois de juin. Et puis un objectif déjà dépassé, mais qu'il faut encore maintenir. L'ONU acte que le réchauffement climatique dépassera les 1,5 degrés, mais affirme qu'il est encore possible de faire marche arrière au prix de gros efforts, vous l'entendrez.
0: Il aura fallu 2 ans de négociations pour y parvenir.
1: Elles auront parfois été tendues et ponctuées de 8 missions du Fonds monétaire international dans le pays, mais voici donc que tout ce travail porte ses fruits. Le Sénégal et le FMI ont annoncé hier être finalement parvenus à un accord sur un nouveau programme de financement du pays, 2 milliards 200 millions de dollars sur 36 mois pour offrir une bouffée d'oxygène au Sénégal, asphyxié par sa situation financière, notamment depuis la révélation de la dette cachée contractée par le pouvoir de Macky Sall. Un accord bienvenu donc, mais qui aura un prix car la dette extérieure du pays est devenue insoutenable, a déclaré hier le ministre de l'économie et des finances, Cher Diba. Il s'agit donc désormais de la traiter, autrement dit de renégocier la dette auprès des créanciers étrangers.
2: Concrètement, en 2026, sur chaque tranche de 100 francs de recettes mobilisées par l'État, 25 francs sont consacrés au seul paiement des intérêts de la dette. Ce sont autant de ressources qui ne peuvent pas être immédiatement affectées à nos hôpitaux, à nos écoles, au soutien de nos entreprises. Si nous ne corrigeons pas cette dynamique, nous risquons d'atteindre un point où une part toujours plus importante des ressources de l'État sera absorbée par le paiement des intérêts et des autres charges incompressibles au détriment des investissements nécessaires à l'avenir du pays. C'est précisément ce scénario que nous voulons éviter. Le traitement de la dette n'est donc pas une fin en soi. Il constitue un moyen de réduire progressivement la pression exercée sur le budget, de restaurer les marges de manœuvre de l'État et de préserver notre capacité à financer les priorités nationales.
1: Cher Diba, ministre sénégalais de l'économie et des finances, hier à Dakar, l'annonce d'un plan de traitement de la dette dont le FMI prend acte. Les mots de son représentant au Sénégal, Majdi Debiche, grand invité Afrique de RFI ce matin. Entretien à réécouter sur notre site RFI.fr.
0: L'actualité, c'est aussi cette nouvelle nuit de frappes interposées entre Iran et États-Unis.
1: Des bombardements américains hier soir et un bilan de 11 morts selon les autorités iraniennes. L'Iran a riposté cette nuit en visant des bases militaires américaines en Jordanie, en Irak, à Bahreïn ainsi qu'aux Émirats et au Koweït. Le Koweït où les autorités disent avoir éteint un incendie après l'attaque d'un drone iranien contre un complexe résidentiel.
0: La guerre au Moyen-Orient comme toile de fond de la visite de Xi Jinping en Égypte.
1: Le tapis rouge déroulé hier soir à l'arrivée du président chinois au Caire pour sa première visite dans le pays en 10 ans. L'Égypte est un médiateur clé dans la région et Xi Jinping vient chercher son appui alors que Washington a menacé la semaine dernière les partenaires économiques de l'Iran de les couper du système financier du dollar. Pékin cherche aussi à resserrer les liens avec les pays du Moyen-Orient historiquement proches des États-Unis car les équilibres se redessinent depuis le début de la guerre, Franck Alexandre.
3: Jusque-là, allié privilégié des pays de la région, Washington est désormais fragilisé par son affrontement avec l'Iran. La visite du président chinois au Caire intervient donc alors que le Moyen-Orient est en pleine reconfiguration, car 2 axes concurrents émergent, souligne le diplomate Jean Glignasti, directeur de l'Institut des Relations relations internationales et stratégiques.
4: Un axe Turquie-Pakistan-Arabie Saoudite, cet axe-là, ils ont signé un pacte de défense et donc ça devient, j'allais dire, une planche de secours, mais beaucoup plus que ça, pour des pays qui se sentent délaissés par les États-Unis dans la protection vis-à-vis de l'Iran. Il y a un deuxième axe qui commence à apparaître, qui est l'axe Bahreïn, Émirats Arabes Unis et Israël, parce qu'en fait, c'est le camp qui est capable de fournir protection, armement, formation, missiles, etc. Dans ce contexte, la visite de Xi Jinping va prendre une tournure un peu particulière parce que visiblement les Chinois n'ont pas intérêt à ce que l'Égypte rejoigne le camp qui est encore de très près patronné par les Américains.
3: Cette question, note le diplomate, sera nécessairement à l'ordre du jour des entretiens bilatéraux sino-égyptiens.
1: Franck Alexandre et la rencontre entre Xi Jinping et Abdel Fattah al-Sissi qui apportera aussi son lot de contrats. Les deux pays doivent signer une série d'accords bilatéraux, notamment dans les domaines de l'intelligence artificielle, des transports et de l'énergie.
0: C'était au mois de février le transfert par les États-Unis de plus de 5000 prisonniers de la Syrie vers l'Irak.
1: Alors que les combats entre le régime de Damas et les forces kurdes dans le nord-est faisaient craindre des évasions massives dans les prisons pour membres présumés de l'État islamique, l'Irak avait annoncé des procédures judiciaires contre les détenus qui seraient transférés sur son sol. Et c'est désormais chose faite. La justice irakienne a annoncé hier la fin des procédures d'enquête et le renvoi de la majorité des accusés devant les tribunaux. Ils ne sont que 466 à sortir de prison faute de preuves. Marie-Charlotte Roupy.
5: L'annonce du renvoi devant les tribunaux de plus de 5000 membres présumés de l'État islamique apporte une certaine satisfaction aux familles des victimes qui réclament justice depuis plus de 10 ans. Mais l'organisation Yazda, qui défend les droits de la communauté yézidi, est plus mitigée. Riad Khairi, directeur de l'ONG en Irak.
6: C'est une bonne étape vers la justice, mais nous appelons à ne pas se presser et à reprendre l'enquête.
5: La principale raison, dans son communiqué, le Conseil supérieur de la magistrature mentionne avoir identifié 6 accusés directement liés à la capture, la vente et l'esclavage de femmes yézidis, un chiffre trop faible pour Riad Khairi.
6: Des milliers de filles et de femmes yézidis ont été capturées et réduites en esclavage en Syrie et en Irak, et ont été vendues, parfois plus de 10 fois. Seulement 6 ont été identifiés. Ça ne peut pas être exact.
5: Il craint aussi les conséquences de la relaxe de plus de 400 prisonniers alors que les victimes n'ont pas eu accès à leurs identités et photos pour fournir plus d'informations.
6: Nous avions suggéré de créer une plateforme qui permettrait aux victimes d'avoir accès aux informations des personnes détenues en s'assurant qu'elles aient accès aux photos, au nom de guerre et à leur vrai nom.
5: L'annonce de futurs procès inquiète l'ONG qui milite pour une loi qui inscrirait les termes de génocide et crimes contre l'humanité dans le droit irakien. Loi toujours en discussion au Parlement. Marie-Charlotte Roupy, Erbil RFI.
0: 10h08 à Kiev, en Ukraine, l'avertissement de Volodymyr Zelensky à la Russie.
1: Les jours sûrs dans le ciel russe sont révolus, affirme le président ukrainien, alors que les drones de Kiev multiplient les incursions et les attaques en Russie. L'aviation civile n'a, dit-il, plus sa place dans le ciel russe tant que la guerre continuera. Vladimir Poutine a aussitôt qualifié cette déclaration de terrorisme d'État hier soir, alors que la Russie frappe massivement la capitale ukrainienne depuis 6 jours. Une recrudescence de bombardements russes voulus par le président pour compliquer le quotidien des Ukrainiens. C'est l'interprétation qu'en fait Ulrich Buna, analyste géopolitique et chercheur associé chez Eurocreative.
7: Il est très clair qu'il y a une volonté de complètement rendre la vie impossible à Kiev. Il faut comprendre que dès qu'il y a une alerte aérienne, les métros, grosso modo, s'arrêtent. Il est plus possible de traverser les ponts, les magasins ferment, en tout cas les grands magasins ferment, les centres commerciaux. Donc en fait, ça veut dire que concrètement, il est impossible de vivre si vous avez une alerte toutes les heures, comme c'est le cas depuis 6 jours. Et après, au-delà de ça, il y a une volonté de la part des Russes de profiter en quelque sorte de ce moment un petit peu où les Ukrainiens n'ont plus trop de défense antiaérienne contre les missiles balistiques. Ils ont du mal à intercepter les drones à réaction. Donc, si vous voulez, il y a ce momentum en quelque sorte où les Russes se disent c'est le moment en quelque sorte d'envoyer un petit peu tout ce qu'on a parce que les Ukrainiens peuvent moins se défendre. Et puis, il y a aussi une volonté de préparer l'hiver. Il est très clair que l'hiver qui va venir sera encore plus difficile pour les Ukrainiens que les hivers précédents et que grosso modo, les Russes se disent tout ce qu'on aura détruit maintenant ne sera plus à détruire.
1: Ulrich Buna, joint par Julien Chavannes, alors qu'hier, l'Allemagne a accusé Moscou d'être derrière l'envoi d'un drone chargé d'explosifs à l'aéroport de Leipzig au début du mois d'août. La chef de la diplomatie européenne, Kaya Kallas, annonce à l'instant avoir convoqué le chargé d'affaires russe à Bruxelles.
0: À Hong Kong, Julien, un nouveau procès pour une figure du mouvement pro-démocratie.
1: Joshua Wong, déjà condamné à 4 ans et 8 mois de prison, encourt désormais la prison à perpétuité. L'ancien leader étudiant a plaidé coupable ce matin à l'ouverture de son procès pour collusion avec l'étranger et atteinte à la sécurité nationale. De nouvelles poursuites dans le cadre de la loi sur la sécurité nationale imposée par Pékin dans la région et qui a déjà entraîné depuis 2020 la disparition quasi totale de l'opposition politique. Le texte verrouille fermement la liberté d'expression.

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3: Merci de rester avec nous à l'écoute de RFI les midis à Paris, 10h en temps universel. Le journal, c'est tout de suite avec vous, Karine Bellicha, bonjour.
4: Bonjour Caroline, bonjour à tous. À la une, un rapport inédit des Nations Unies avalisant le seuil très symbolique de 1,5 degré en plus est dénoncé par les associations environnementales comme un renoncement. C'est la première fois qu'une agence de l'ONU explore les moyens de limiter les dégâts, une fois cet objectif climatique dépassé. L'Allemagne en première ligne de la guerre hybride menée par la Russie, Moscou tenue pour responsable de la tentative d'attaque au drone chargé d'explosifs à l'aéroport de Leipzig début août, et des incidents qui se multiplient et qui deviennent un enjeu électoral en Allemagne. Et puis Joshua Wong attend son verdict à Hong Kong. Il est accusé de conspiration avec l'étranger. Un nouveau procès pour le militant pro-démocratie dénoncé par Amnesty International. Le monde s'apprête donc à dépasser le seuil de 1,5 degré en plus. Le réchauffement climatique s'accélère, avec en conséquence des catastrophes climatiques encore plus graves et plus fréquentes qu'aujourd'hui. Un nouveau rapport du Programme des Nations Unies pour l'environnement explore les pistes pour s'adapter à cette nouvelle donne, aux grandes dames des associations environnementales qui dénoncent un renoncement, même si limiter ce réchauffement et même de faire machine arrière est encore possible selon l'ONU, Jeanne Richard.
5: C'est désormais inévitable. D'ici quelques années à peine, le climat de la Terre va dépasser 1,5 degré de réchauffement, le seuil que s'étaient fixé les États du monde entier. Mais cela ne veut pas dire qu'il faut renoncer à cet objectif, estiment les chercheurs. La Sud-Africaine Debra Roberts est l'une des autrices du rapport.
6: Ce que nous devons faire, c'est limiter le pic de réchauffement et raccourcir la période de dépassement. Pour cela, il faut éviter de polluer et réduire drastiquement toutes nos émissions de gaz à effet de serre.

0: Mais pour baisser la température depuis ce pic jusqu'à environ 1,5 degré, il faudra en plus retirer le dioxyde de carbone de l'atmosphère et le stocker de manière durable.
1: Comment ? En plantant de nouvelles forêts, puisque les plantes sont capables d'absorber le CO2, ou en s'appuyant sur des technologies de capture de carbone, mais ces techniques sont incertaines et très limitées.
0: Nous considérons qu'un réchauffement d'1,8 degré est un seuil maximal. Au-delà, ces mesures ne seraient même plus efficaces, car on assisterait alors à des changements en cascade irréversibles.
1: Il y a donc urgence à agir, préviennent les chercheurs. Plus nous tardons et plus il sera long et difficile de revenir en arrière.
2: Le ciel russe n'est pas sûr. Déclaration de Volodymyr Zelensky en forme d'avertissement. Le président ukrainien prévient que les drones ukrainiens rendent dangereux l'espace aérien au-dessus de la Russie. Des propos qui ont fait réagir Vladimir Poutine, accusant les autorités de terrorisme d'État. La Russie qui intensifie ses attaques de drones et de missiles balistiques en Ukraine depuis des semaines. La France convoque le chargé d'affaires russe à Paris. Bruxelles qualifie l'incident d'acte de terrorisme soutenu par un État. Au lendemain des accusations officielles de l'Allemagne contre la Russie, tenue pour responsable de la tentative d'attaque au drone chargé d'explosifs à l'aéroport de Leipzig, c'était début août. En représailles, l'Allemagne a décidé de fermer le dernier consulat russe sur son territoire à Bonn et le centre culturel russe de Berlin, accusé de servir de plateforme aux espions russes. Berlin a aussi décidé de mettre la pression encore plus contre la flotte fantôme de Moscou. Une réponse plus ferme que par le passé, à quelques jours d'une élection régionale très attendue, Pascal Thibault.
3: Une petite tasse a beaucoup fait parler d'elle ces jours-ci en Saxe-Anhalt, où dimanche prochain, le parti d'extrême droite AfD pourrait arriver au pouvoir. Un journaliste a découvert dans le bureau de Hans-Thomas Tilschneider, l'idéologue du parti dans la région, une tasse de l'armée russe. L'homme politique s'est rendu à Moscou en septembre 2022, après l'invasion de l'Ukraine. Il assistait l'an dernier à une cérémonie à l'ambassade russe à Berlin pour l'anniversaire de Vladimir Poutine. La proximité d'un certain nombre de dirigeants de l'AfD avec la Russie est connue. Ce parti rejette le soutien de Berlin à l'Ukraine et plaide pour de nouvelles livraisons de gaz russe. Un point de vue que beaucoup dans la partie est de l'Allemagne, comme en Saxe-Anhalt où l'on vote dimanche, partagent. Les décisions prises hier par le gouvernement vont-elles nuire à la russophile AfD ? Qui n'a pas réagi, ou au contraire conforter les électeurs du parti qui dénonce la politique de Berlin hostile à la Russie. L'autre parti également sur cette ligne, le BSW, a lui réagi hier. La fondatrice du mouvement, Sarah Wagenknecht, a dénoncé une escalade du gouvernement allemand qui pourrait déboucher, d'après elle, sur une guerre avec la Russie. Pascal Thibault, Berlin RFI.
2: Et puis la police allemande soupçonne un acte volontaire après un incident survenu hier soir dans un poste électrique à Bergheim, dans l'ouest du pays, au lendemain d'une attaque contre une installation similaire dans le Brandebourg. Une enquête antiterroriste a été ouverte. Donald Trump promet de continuer ses frappes en Iran si Téhéran réplique à nouveau. Les États-Unis ont bombardé le pays pour la deuxième fois en quelques jours, notamment des sites de défense aérienne, des installations maritimes visant aussi l'un des terminaux d'exportation de pétrole iranien. Téhéran dénonce des frappes meurtrières, dont une attaque lors d'un mariage qui aurait fait 4 morts. En représailles, des bases américaines ont été ciblées dans la ville d'Erbil au Kurdistan irakien, en Jordanie et à Bahreïn aussi. Les déclarations de Benjamin Netanyahou à quelques semaines des législatives ne vont pas manquer de faire polémique. Le premier ministre israélien accuse l'encadrement militaire d'avoir décidé de ne pas le réveiller le matin du 7 octobre 2023, jour des attentats du Hamas qui ont fait plus de 1200 morts, alors que les défaillances au sein de l'État sont au cœur de la campagne électorale. Hier déjà, Sarah Netanyahou, son épouse, avait laissé entendre qu'un chef de l'opposition, Yair Golan, avait eu connaissance du projet du mouvement palestinien. Celui-ci a condamné des propos mensongers, l'accusant de relayer des théories du complot. Et l'armée israélienne continue sa traque des responsables des attentats du 7 octobre à Gaza. Les autorités affirment avoir arrêté le chef de la sécurité intérieure du Hamas, Mouain el-Arabid, notamment chargé, selon Israël, de déplacer les otages israéliens capturés lors des attaques. Des secouristes palestiniens avaient fait état plus tôt dans la journée d'une opération militaire particulièrement violente, faisant 4 morts. À Hong Kong, le militant pro-démocratie Joshua Wong, figure du mouvement en faveur des droits humains, est opposé à Pékin après avoir plaidé coupable de collusion avec l'étranger. Et déjà condamné à près de 5 ans de prison, il pourrait voir son séjour derrière les barreaux s'allonger. Il est accusé d'avoir conspiré avec des institutions étrangères et porté atteinte à la sécurité nationale. Des accusations que rejette Sarah Brooks, directrice Chine pour Amnesty International.
4: Joshua, along with many other pro-democracy activists and others,
5: Joshua ainsi que de nombreux autres militants pro-démocratie et d'autres personnes à Hong Kong font l'objet de graves accusations uniquement pour avoir fait usage pacifiquement de leur liberté fondamentale. Et je parle là de liberté garantie par le droit international, mais aussi en théorie par les propres lois de Hong Kong. L'année dernière, nous avons effectué une étude sur toutes les personnes inculpées, poursuivies et finalement condamnées en vertu de la loi sur la sécurité nationale, et nous avons constaté que plus de 85% des affaires concernaient simplement des actes qui ne pouvaient en aucun cas être considérés comme violents ou comme des menaces pour la sécurité. Il s'agissait simplement d'exercer sa liberté d'expression ou de rassemblement pacifique, des pratiques qui, jusqu'en 2019, étaient devenues une tradition chère aux habitants des rues de Hong Kong.
4: Had become treasured common practice on the streets of Hong Kong.
2: Le président français est en déplacement à Londres et Emmanuel Macron va au British Museum aujourd'hui voir l'exposition de la tapisserie de Bayeux prêtée aux Britanniques en signe d'amitié de la France. Un prêt qui avait fait couler beaucoup d'encre, Valérie Gasse.
6: La tapisserie de Bayeux est en excellent état, se réjouissent les conseillers d'Emmanuel Macron. Le transport de ce trésor national outre-Manche, qui avait suscité des inquiétudes, une pétition avait même été lancée contre ce transfert, s'est bien déroulé. Et selon l'Élysée, la fameuse tapisserie va bénéficier de conditions d'exposition optimales, en une seule ligne à plat, sans aucune tension sur les fibres si fragiles de cette broderie de près de 70 mètres de long qui raconte la conquête de l'Angleterre par Guillaume le Conquérant. Emmanuel Macron avait annoncé ce prêt exceptionnel aux côtés du roi Charles III lors d'un banquet d'État à Windsor en juillet 2025. Il vient aujourd'hui en compagnie de son épouse au British Museum à Londres pour le valoriser avant la fin de son quinquennat. Lors d'une inauguration présentée à l'Élysée comme un moment particulièrement fort pour la relation d'amitié franco-britannique. L'occasion aussi de rencontrer à nouveau Charles III et d'être reçu pour la première fois par le nouveau Premier ministre britannique Andy Burnham, et de mêler histoire, protocole et politique.
2: Voilà, c'est la fin de ce journal. Tout de suite, 8 milliards de voisins avec Emmanuel Bastide sur RFI.

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0: Eh bien, bonsoir à toutes et à tous et bienvenue dans cette nouvelle expérimentation radiophonique qui nous emmène aujourd'hui à Vernon et plus précisément au château de la Tourelle. Pourquoi donc me diriez-vous ? Ben non, vous le savez bien entendu, c'est l'occasion de se retrouver sur le Rock in the Barn, 16e édition, si je dis pas de bêtises, mais ça on me reprendra un peu plus tard, avec encore une programmation de rêve qui nous attend sur ce festival. Je suis en train de chercher. Bah voilà, pour ce soir nous avons eu d'ailleurs Molto Morbidi qui a ouvert cette scène, Gigi qui a poursuivi, actuellement c'est Trix que nous avons, c'est Pillow Queens que nous retrouverons ensuite, J Bernard que nous retrouverons également, Lumière avec le micro bleu parce qu'on me reprend sur ma prononciation, Lumière, bon bah voilà, j'avais tout faux, Gouriers, bah voilà, tu le fais mieux que moi. Camion Bip Bip, ça je l'ai celui-là. Et puis La Beauté du Diable qui clôturera cette journée. Ça c'est pour vendredi, bien entendu. Vous pouvez venir demain également, samedi. Mais le mieux c'est de venir les deux jours, bien entendu. Si vous êtes sur la route, rapprochez-vous de nous, bien entendu.
1: On vous attend
0: exactement. La petite voix que vous entendez derrière, c'est Léna, programmatrice du festival. On la retrouve dans un instant à la question. Parce que tu t'es installée là, mais je vais t'en poser des questions, hein, Léna.
1: J'ai les réponses, peut-être.
0: Et peut-être, on verra. Sinon, on fera une approximation de réponse et on verra bien. À la radio propulsion de cette émission, c'est encore une équipe de choc. Nous aurons Eliette à la traduction et à la question essentielle. Nous avons Gonzalo également qui posera de belles questions. Pick up.

0: qui a noirci un cahier complet, l'ami Deuze qui s'occupera des questions également. Et à la propulsion technique de cette émission, c'est l'ami Lily.
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0: Et comme on vous le disait, nous sommes en direct, en live et en public du Rock in the Barn 16e édition au Château de la Tourelle à Vernon. L'occasion de découvrir plein d'artistes sur scène, mais aussi de vivre un festival, parce que c'est pas que la scène, c'est aussi tout le village qui est autour. Nous sommes avec Léna, programmatrice de ce festival. Bonjour Léna, comment vas-tu ?
3: Bonjour, ça va super.
0: Voilà, aujourd'hui t'es sur l'accueil des artistes programmés, bien entendu, c'est ça ?
3: Oui, et plein d'autres choses.
0: Et plein d'autres choses. Alors justement, on veut savoir, c'est quoi ton quotidien là ? Comment ça se passe ton quotidien ? Enfin, ton quotidien, ton temps, ton moment sur
3: Mon
0: le festival.
3: Moment sur le festival, je suis un peu partout. J'accueille les journalistes comme toi. J'accueille un peu les artistes pour leur dire bonjour et leur dire que je suis très heureuse de les avoir ce soir. Je vais un peu à la billetterie, voir l'équipe de la billetterie pour voir si les gens viennent, s'il y a des ventes sur place. Je vais voir un peu les techniciens. Je tourne un peu partout pour voir si tout le monde va bien. Et voilà, j'aime bien me balader et parler avec le public parce que j'ai des copains dans la foule, des gens que je connais pas. J'aime bien parler avec des gens que je connais pas aussi dans la foule. Et voilà.
0: Voilà, c'est profiter aussi comme ça du festival. C'est-à-dire que voilà, une fois qu'il était préparé, ça a mis un certain temps à se préparer. Hein. C'est quasiment d'une année sur l'autre la préparation, Léna.
3: Oui, c'est ça. Quand on fait le démontage après le festival, le dimanche, lundi, mardi, on fait une petite pause de 2-3 semaines, un mois. Après, on fait un bilan pour se dire bon, qu'est-ce qui s'est passé, qu'est-ce qui s'est pas bien passé. Et après, on réfléchit, faut trouver la date. Donc, on fait un nouveau rendez-vous avec l'équipe de la ville, de la mairie, pour lui demander la date. Et dès qu'on a la date, on lance la programmation, recherche d'artistes, dispo, qui est sur la route. Et voilà.
0: Rock in the Barn, 16e édition. On est sur le château de la Tourelle. Alors pour l'historique, ça a changé d'endroit plusieurs fois, mais ça reste l'esprit Rock in the Barn. Au bout de la 16e édition, pour préparer une 16e édition et envisager l'avenir, comment on se renouvelle, comment on alimente toujours, parce que ces éditions, ça commence à être très installé sur le territoire.
3: Eh bien, on fait pas mal de rendez-vous avec toute l'équipe Orga. On réfléchit, on se dit l'année dernière, on n'a pas fait ça, mais ça pourrait être sympa de faire ci. Et puis on teste des trucs, on voit que certaines choses fonctionnent. Là, ce qui marche bien cette année, c'est notre village d'exposants, où on a chaque année de nouveaux exposants qui proposent des nouvelles choses et le public aime bien. Évidemment, la programmation change tout le temps. Et pour la première fois, demain, on va faire une table ronde où il va y avoir plusieurs personnes qui vont parler. Ça va être animé par Annaëlle de la radio Phoenix. Et on va parler du sexisme dans le rock, et c'est que des femmes qui vont prendre le micro et qui vont discuter. On va parler de parité dans la musique, plein de choses super intéressantes qui nous touchent, nous, Team Orga, parce qu'on est 95% de meufs dans l'Orga de Rock in the Barn.
0: Alors justement, sur la programmation, c'est une des thématiques qui est abordée régulièrement dans le milieu de la culture et dans le milieu des musiques actuelles également. La question des femmes sur scène, pendant très longtemps, elles ont été invisibles ou très peu visibles sur scène. Sur Rock in the Barn, c'est pas le cas. Comment ça se réfléchit, ça ? Est-ce qu'il y a une volonté d'avoir une parité, une majorité ? Comment est-ce qu'on fouine pour finalement pour faire émerger aussi la scène féminine ?
3: Beaucoup de recherches, beaucoup de sorties. Il faut rester un peu à l'écoute de ce qui se passe dans la musique actuelle, dans le rock, parce qu'on aime quand même le rock par ici. Et moi, c'est important pour moi de programmer des femmes sur scène.
0: Il y a une intention dès le début de se dire attention, oui, là on a fait telle programmation, faut qu'on équilibre quand même globalement la programmation. Comment ça se passe ?
3: En général, non, parce que les groupes que j'écoute et que j'aime sont composés de femmes. Du coup, ça se fait un peu
0: naturellement.
3: Ça se fait très naturellement, oui.
0: Alors oui, pardon, je disais, il y a la question des femmes sur scène. Il y a aussi ce qui est porté, ce qui est véhiculé par image. Juste après notre échange, on aura Camion Bip Bip avec nous, groupe queer. Là, on parle même plus de genrer aussi clairement, enfin aussi précisément les choses. Un groupe queer qui propose un message aussi. C'est pas la première fois qu'on a aussi du message, on va dire, social, politique sur les plateaux. Ça fait partie des sensibilités aussi de oui. la programmatrice, donc toi en l'occurrence Léna, mais de l'équipe aussi.
3: De toute l'équipe, oui, parce que je pense que c'est à travers la musique que beaucoup de messages sont passés, et je pense que certaines personnes réfléchissent après avoir écouté certaines paroles de musique à certaines questions, et puis se disent « Ah ouais, ok, telle personne a dit ça, et bien elle a raison, on peut faire attention. » Je sais pas, je pense qu'il y aura une vraie réflexion derrière, et puis après c'est un peu des hymnes pendant des manifestations. Camion Bip Bip, ils ont chanté, ils ont fait un titre qui est une hymne de manifestation.
0: Lequel attends, j'ai plus en tête. Je suis en train de réfléchir sur le truc. Lequel titre là, tu évoquais?
3: Club Ouin Ouin.
0: Ah, Club Ouin Ouin, ouais.
3: Club Ouin Ouin,
0: ouais. C'est... Alors celui-là, oui. Si t'es pas prêt, tu te le prends comme un 38 tonnes.
3: C'est ça. C'est...
0: Enfin, si t'es un homme, pardon, cisgenre, et que t'es
3: faut
0: pas
3: avoir...
0: prêt.
3: Voilà, faut être prêt. Faut avoir un peu d'humour. Et puis, ça se passe toujours très bien.
0: C'est aussi le souhait dans le village associatif, comme tu disais. Alors on a parlé de la prog, bien entendu, je l'ai égrené tout à l'heure, et on aura une bonne partie des artistes qui joueront ce soir à nos micros, mais c'est aussi une attention sur le village associatif autour ça y est, j'ai oublié le nom de l'association, c'est pas nous toutes, c'est...
3: Là on a Meuf, oui. On a Meuf qui est là.
0: Voilà, c'est ça, c'est eux que je cherchais.
3: C'est une association qui vient de Rouen, qui met en lumière les femmes dans la culture en Normandie, et aussi un peu toutes les VHSS,
0: les violences sexuelles et sexistes.
3: Exactement.
0: Pardon, je traduis. Mais non, mais il y a des jargons en fait dans les milieux, et voilà, tous les auditeurs ne sont pas du milieu. Voilà. C'est donc un souhait aussi d'avoir cet axe-là, et puis d'avoir une programmation aussi qui n'est pas la programmation du top 50. Alors ça n'existe plus le top 50, mais en fait on découvre à chaque fois quand on vient sur le Rock in the Barn. Le but du jeu, c'est aussi d'avoir la découverte, et puis 2-3 balises éventuellement qu'on connaissait déjà, mais de faire la découverte aussi.
3: Oui, c'est ça. Il y a beaucoup de gens qui aiment beaucoup la musique qui viennent sur le festival. D'ailleurs, je parlais tout à l'heure avec un technicien son d'un groupe, du groupe de Gigi, qui me disait ta programmation, je connais 3 groupes dans ta programmation, alors qu'il fait partie du milieu de la musique. Du coup, ça lui permet aussi de faire des découvertes, et donc je suis assez contente, parce que là actuellement il y a Pillow Queens qui joue, c'est leur troisième date française leur deuxième date française depuis leur tout début de leur tournée. Cette année elle joue à Rock in the Barn ce soir, et demain elle joue en première partie de L'Or du Rond à l'Olympia. Voilà, et je suis assez contente de ma programmation cette année, parce qu'on a des vrais noms. Par exemple, demain on a Kids Return, ils ont fait les premières parties de Clara Luciani. C'est des noms comme ça associés à des grands titres un peu mainstream. Voilà, ils ont fait un Olympia complet. Voilà, t'as un peu des références comme ça de remplissage qui sont aussi intéressantes, et qu'on parle peut-être d'affiches.
0: C'est ça, ça permet oui, effectivement, d'avoir 2-3 repères quand même, parce que mine de rien, quand on est spectateur, on aime bien avoir 2-3 repères, mais venir pour la découverte, quoi.
3: Tout à fait.
0: Eh bien, toi, t'as ton petit coup de cœur de soir ou pas? Sur quelle scène tu vas te jumper dans tous les sens?
3: Moi, je pense que cette année, j'ai un gros coup de cœur pour les groupes irlandais. J'en ai programmé 2 ce soir. Ouais. Il y a Pillow Queens qui joue, et Guerrier, j'adore. Et je vais jumper sur Camion Bip Bip, évidemment.
0: Oui, forcément.
3: Mais j'ai un coup de cœur pour tous les groupes, Molto Morbidi, on a joué plusieurs fois.
0: Oui, mais il y a celui sur lequel tu as prévenu l'équipe et tu as dit, moi je vous préviens, hein, sur celui-là, je suis pas avec vous. Il y en a un, forcément.
3: Oui,
0: on connaît la technique, hein. Attends,
3: Léna. Oui, ce sera Guerrier.
0: Voilà, okay. C'est ça qu'on voulait savoir. Merci beaucoup à toi, Léna. Là, tout de suite, quand tu nous quittes, tu vas faire quoi? Je suis curieux, en fait, je veux tout savoir. Hein.
3: Je vais aller faire un câlin à mon chéri et boire un coup, parce que j'ai pas bu de coup depuis le début de la journée.
0: Très bien. Eh bien, c'est un beau programme. Merci beaucoup à toi, Léna, d'avoir échangé à nos micros.
3: Merci.
0: Je me retourne.
4: Merci, Léna.
0: je me retourne vers Lily et je lui propose de nous envoyer un morceau de son choix. Pas Camion Bip Bip, s'il te plaît, parce que c'est celui que j'aimerais bien avoir en sortie. Le temps d'accueillir nos invités, bien entendu.

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0: Ah, je l'avais pas entendu ça. Tiens, allez, on vient d'entendre dans un premier temps Gurriers avec Approachable et derrière, bien sûr, Camion Bibi qu'on a dans un instant en plateau avec le titre Bad Butch.
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2: Et comme le disait si bien Damien, nous sommes toujours en direct, en live et en public du festival Rock in the Barn pour cette 16e édition. Et c'est Milo et Elo que je reçois de Camion Bip Bip. Bonjour, comment allez-vous déjà ?
3: Salut ! Ok, super en même temps. Bah, ça va super et toi ?
2: Impeccable, merci beaucoup de le demander. Alors vous étiez déjà en interview là, on vous a fait courir, c'est ça ? Vous étiez avec Poisson Vélo, si je dis pas de bêtises ?
3: On était avec Poisson Vélo il y a genre un peu plus longtemps, mais juste il y a eu des retards d'interview à cause de la pluie.
2: Ben
3: et
2: ouais,
3: donc,
2: c'est
3: du coup,
2: ça.
3: On en a laissé deux dans les loges à faire une interview et nous on voulait pas manquer celle-là, donc nous, on était en mode vas-y, on vient ici.
2: Et ben ça me fait bien plaisir. Merci beaucoup à vous. Pour ceux qui vous connaissent pas, Camion Bip Bip, c'est électro club, je qualifierais même un peu de punk en fait dans la façon de balancer les textes. C'est militant autour de l'univers queer, mais aussi autour de l'univers de défense des droits des plus faibles de manière générale, j'ai envie de dire.
3: Ouais, des femmes et des minorités de genre.
2: Et ben voilà, c'est et ouais, même assez largement en fait, j'ai envie de dire. C'est comme ça en tout cas que moi je le ressens. Pardon, vous avez le droit de me corriger, bien entendu, si c'est pas votre intention. Découvert moi dans mes oreilles à travers Club Ouin Ouin, ou si on est un homme cisgenre pas prêt, on se prend un 38 tonnes dans la face. C'est un peu ça l'objectif aussi, d'aller percuter ceux qui étaient pas prêts.
3: Ouais, je pense, c'est d'aller les percuter. En fait, le but, c'est de mettre une fessée avec les paroles et une petite caresse avec le son qui est quand même... En fait, n'importe qui, même si t'es un gros masculin, en vrai, t'as un petit peu envie de danser secrètement.
2: Ah bah oui, c'est sûr, oui, oui.
3: Donc le but, je pense que c'est ça, ouais. 36 dans la gueule, c'est très bien dit, je pense qu'on va la
2: ouais, c'est ça, c'est, avec le camion, ça marche bien, quoi.
3: Bah oui.
2: C'est, sur ce côté, on se demande au bout d'un moment même, et tu évoquais la musique qui est là pour danser et la fessée avec le texte. Alors, on sait bien que sur le milieu artistique, être militant peut faire partie du carnet, mais là, on se demande même si la musique est un prétexte au militantisme ou si le militantisme était intégré à la partie artistique.
3: Oh là là, je crois qu'on saurait peut-être même plus faire l'un sans l'autre. Parce que, en fait, le projet, il est quand même ancien. Enfin, il a 3-4 ans, ce qui est beaucoup à l'échelle de nos vies. Parce que quand on a commencé, on avait respectivement 18, 19 et 20 ans. Donc, on a construit notre identité militante en même temps que notre identité artistique et musicale. Donc difficile à dire la poule ou l'œuf, mais en tout cas c'est aller ensemble très rapidement quoi.
2: Ça va ensemble et aujourd'hui le militantisme est artistique, en tout cas prend une forme artistique. Tout à l'heure je disais il y avait un côté un peu punk dans la façon notamment d'envoyer les textes. Il y a une espèce de douce violence en fait dans la façon d'envoyer les textes, parce que ça reste quand même assez punchy.
3: Tu dis ça parce qu'on crie.
2: Ouais, oui, c'est ça. Il y a quand même, quand on crie, c'est un peu violent quand même.
3: Oui.
2: Voilà. Mais il y a une douceur violente quand même parce que c'est enrobé d'un humour bienveillant quand même. Enfin, je sais pas comment le définir mieux. Comment se passent les séances de travail de Camion Bip Bip ? Moi, c'est ça, je veux savoir comment ça se passe.
3: Alors, du coup, là, on est à notre, il y a notre troisième EP qui est sorti récemment qui s'appelle Ma Belle. Et en fait, ça a été un peu différent à chaque EP. Le premier EP, c'était vraiment genre de l'urgence. On avait besoin en fait de dire ces choses-là et on avait besoin de justement le crier entre amis surtout.
2: Ça, c'était sans permis,
3: c'est ça. Et en fait, c'était Louise du coup qui n'est pas là avec nous tout de suite, mais qui en fait est arrivée avec plein de prod parce qu'elle était justement en mode genre hey, regardez, j'ai fait tout ça et tout. Et en fait, on a juste écrit vraiment super rapidement sans permis. C'était quoi, en mode genre deux semaines, quelque chose comme ça.
4: Puis c'était la première fois qu'on s'échangeait nos trucs, donc en fait on voulait un peu se faire aussi des blagues à nous-mêmes et on voulait se montrer les trucs, donc ça allait très très vite. Et ensuite on a essayé un peu petit à petit d'approfondir, je dirais, nos propos, ou en tout cas d'aller un peu plus dans le vif du sujet parfois, d'être peut-être un petit peu moins dans la blague dans Ma Belle, en vrai.
3: Ouais. Dans Ma Belle, justement, là aussi, c'était une technique différente de travail. C'est juste qu'on s'est dit, vas-y, on va faire une résidence. On va rester ensemble dans le même endroit. Et en fait, on va écrire et composer de A à Z tous ensemble.
4: Et du coup, c'était assez intéressant comme, comme procédé, parce que bah, on était vraiment genre en train de devenir zinzin dans de la même pièce, en mode genre ok, let's go. Et on voulait parler aussi plus justement de la queerness, et aussi se créer des espaces pour nous, de love et de rage. Ça a toujours été comme ça en vrai, mais dans ma belle, c'était, c'était ouais, assez puissant cette,
3: puis effectivement tu parles de douceur, mais c'est aussi, je pense que ça vient aussi du soin qu'on met dans le son, dans le son qu'on produit. Louise majoritairement qui produit, mais en vrai on produit tous. On met beaucoup de soin parce que c'est notre formation première et notre, notre premier amour, c'est la musique assistée par ordinateur avant de créer dans des micros. Donc c'est un travail d'orfèvre, et du coup je pense qu'on ressent ce, ouais, ce, ce soin en fait qu'on fout dedans, même si on crie.
2: Non mais c'est pas contradictoire, hein, ça, ça, ça alimente un truc global. Moi je voulais revenir un petit peu du coup sur les textes, chacun écrit des bouts de texte, c'est quoi, c'est, on se stimule mutuellement à s'envoyer des bouts de texte, non?
4: Oui, ça dépend, ouais.
2: En vrai, il y a comme une émulation, enfin je sais pas, oui, si c'est écrit à plusieurs, il y a comme une émulation forcément.
4: Il y a beaucoup de fois où en fait nos propres couplets on les écrit nous-mêmes, et du coup c'est pour ça qu'en fait ça donne des morceaux où juste parfois c'est genre une idée dans un couplet, une idée dans un autre, et du coup t'as un peu ton cerveau, il est en mode genre waouh, qu'est-ce qui se passe. Mais parfois, souvent, enfin les refrains, parfois c'est une personne qui vient avec une idée et après on se met à plusieurs dessus. Et ouais, je crois que c'est ça en fait.
3: Ouais. En fait, on se donne surtout des feux rouges, des feux verts. C'est-à-dire qu'on pense mutuellement tous qu'on est des génies, mais on sait aussi se dire « Ok, stop, tu vas trop loin. »
2: Ouais, justement, il y a de la censure ou pas? Parce que quand on pousse un peu le bouchon avec un peu d'humour, avec des vrais propos, avec, enfin, par exemple, ACAB, il y a quelque chose dont, si on est un homme, si on n'est pas confronté à ce type de situation, on s'imagine même pas, en fait, en l'occurrence, là, dans le texte, c'est comment les femmes ne sont pas prises au sérieux, forcément, par la police, sur des violences subies. Ça y est, j'ai perdu le fil. Oui, est-ce qu'au bout d'un moment on se modère dans ce qu'on envoie ou pas?
3: Je dirais pas qu'on se modère, honnêtement, en termes d'intensité. Par contre, on s'aide à former nos propos pour qu'ils soient pris et pour qu'ils soient vraiment entendus en fait. On essaie de faire en sorte qu'il n'y a pas de barrière dans ce qu'on raconte. Du coup, je dirais pas tant de la censure que de la reformulation parfois, mais en vrai, les trucs qu'on veut dire. On se prive pas.
2: Sur la forme, ouais, il y a un peu, alors peut-être pas de la censure, mais à se dire peut-être là le message va moins bien passer si c'est trop.
4: C'est surtout que malgré tout on fait de la musique, et en fait à certains moments j'ai l'impression, enfin je sais pas si c'est moi, mais qu'on peut pas se permettre de balancer par exemple une idée politique qui est tellement grande et qui a tellement de variantes et de nuances juste comme ça dans un morceau, parce que en fait justement ça peut soit être mal interprété, utilisé même contre le message qu'on veut faire passer de base, et du coup c'est pas de la censure du tout. C'est genre vraiment, comme t'as dit Hello, juste une mise en... Pas une mise en page, je sais plus parler, mais
3: c'est
4: genre...
3: Grave.
4: Si, une mise en page. Bah, c'est juste en mode genre, on veut être sûr que nos textes atteignent les personnes qui veulent les écouter, et pas que ce soit utilisé de la mauvaise manière.
3: Oui, on s'empêche de faire des TED Talks, en fait. On s'empêche de trop parler, parce que évidemment, quand on a des propos politiques, on a envie de nuancer, on a envie d'aller plus loin, on a envie d'en parler des heures, mais on n'a pas le temps, en fait, on a un couplet.
4: Ouais, c'est surtout ça.
2: Et on se rend bien compte, en plus, quand chacun d'entre vous avait un couplet et que ça tourne, tu évoquais tout à l'heure, Milo, le fait que chacun a une idée dans un couplet. Moi, j'ai ressenti ça dans All the Same, avec Maddie Street, notamment.
3: Sûr,
2: et là, c'est d'une évidence, mais même on se le dit en écoutant. Hein.
4: Oui, oui.
2: Mais en même temps, c'est pas forcément dérangeant, hein, d'ailleurs. Hein,
4: ouais.
2: C'est une idée par couplet. Mais c'est quoi? Il y a un trop-plein de choses à dire et ça rentre jamais dans une chanson, quoi.
3: Oui, ça, et il y a un trop-plein d'influences musicales et de désirs musicaux. Je pense dans All the Same, ça s'entend très bien,
2: ouais,
3: qu'on voulait
2: aussi,
3: faire
2: ouais.
3: un train de punk qui éclate la gueule, mais on voulait aussi faire le générique des Totally Spies, donc on a fait les deux.
2: C'est ça, il y a les deux en même temps, ouais, effectivement.
3: Ouais.
2: Assez perturbant à la première écoute, forcément,
3: oui.
2: Ce type de son. C'est pas forcément dérangeant, ça, d'être perturbant, j'imagine, quand on est camion bip bip. Non?
3: Non, avec
2: plaisir. C'est presque même, oui, c'est ça, c'est presque même un plaisir et
4: truc. En fait, genre, on a une force pour s'auto-convaincre également qui est assez incroyable. C'est-à-dire qu'on écoute le morceau, on est en mode genre, il y a beaucoup de choses, il y a beaucoup de paroles différentes, est-ce qu'on en a quelque chose à faire? Je suis pas sûre, moi j'aime bien en fait que ce soit n'importe quoi. Genre, c'est un peu ce. On fait de la musique pour nous, on fait de la musique aussi pour les gens qui écoutent, mais il y a des moments où genre on n'a pas trop envie de faire des concessions, on est juste en mode genre vas-y, ça te fait kiffer, genre un espèce de couplet genre avec full autotune où ça parle super rapidement, on comprend pas ce que tu dis, bah c'est pas grave, genre nous on aime bien, donc let's go quoi.
3: On est quatre donc on s'engraine en fait.
4: Ouais, de ouf.
2: Ouais, c'est ça, c'est chacun. Il y en a un ou une qui est un peu plus à pousser le vice dans le groupe et quelqu'un qui aurait un rôle de d'aplatir un peu l'ensemble ou pas?
3: Ça dépend ce qu'on entend par vice.
2: Oui,
3: je pense qu'on a tous nos vices, on a tous nos vices un peu cachés ou pas cachés.
4: C'est vrai.
3: Et en fait, on se modère un peu tous dessus.
4: Moi, je dirais que les deux qui ont tendance à s'encenser, c'est vraiment toi, Elo et Louise. Parce que c'est vraiment les deux petits rats de la prod qui ont aussi des références musicales assez liées à certains moments. Et c'est déjà arrivé plusieurs fois que genre, les deux sont en mode genre « Ah, viens, on fait ça et tout, ça va être super !» Et genre, il y a moi, dans le côté de la pièce, comme genre « vous êtes sûrs ?»
3: Mais toi, t'as le vice du R&B. T'as le vice des armos, du R&B et tout. Et Dieu merci que tu l'aimes.
4: Mais par exemple, pour genre une chanson qu'on est en train de composer, du coup, qui est sans doute l'un des prochains singles, bah justement, en fait, il y a un peu un truc de... Moi, j'étais contre une phrase du refrain, que je ne dirai pas parce qu'on garde la surprise.
2: Bah oui,
4: mais j'étais contre la phrase du refrain qui, maintenant, est un absolute banger.
0: Rediffusion d'une émission de Principe Actif.
4: Y.
0: Une rediff, quoi.
3: Ah ouais.
2: Voilà, vous êtes compris. Oui. C'est bien ça le propos. Moi, je voulais revenir aussi sur cette idée. Au bout d'un moment, quand on est militant, quand on est clairement affiché comme un groupe queer qui défend des valeurs, est-ce que il est simple de se faire entendre sur la partie artistique tout court? Et je me rends bien compte aussi du biais, moi, en vous posant des questions, où j'oriente très rapidement sur ce côté militant. Finalement aussi, vous êtes des artistes qui montez sur scène. C'est évident de faire vivre aussi ce côté d'artiste en fait qui monte sur scène et pas uniquement de militants qui montent sur scène.
3: Eh ben en fait, dès que le live rentre en jeu, je pense que la plupart des gens n'ont plus de doute, sans vouloir me voler dans nos propres plumes. On a de la choré, on a un light show, on a une super ingé son, et il y a les prods qui envoient et on a des outfits. Enfin, tout est assez pensé et assez complet dans le show. Donc je pense qu'il y a un truc où franchement depuis un petit moment on reçoit plutôt des commentaires sur justement l'artistique du show et sur le oh là là non mais ça prend beaucoup de travail de faire ça que sur bah dis donc les garçons à la poubelle c'est un peu méchant. Donc je pense qu'à partir du live c'est plus évident, là où ça a été compliqué c'est via internet, les réseaux, les plateformes où là bah du coup le propos il est reçu, on sait pas exactement comment et les personnes savent pas qui on est, les personnes savent pas d'où on vient, ce qu'on amène, et du coup entendre juste premièrement les paroles, ensuite les prods qui sont parfois simples. Donc là je pense que sur internet on a plus de on a plus de difficultés à défendre l'artistique, en tout cas en premier, puis
4: ouais, je pense qu'il y a un petit côté comme ça. Bah après c'est juste que effectivement sur internet directement tu prends les paroles de manière plus frontale dans la dans la tête quoi. Et il n'y a pas entre guillemets entre gros guillemets l'enrobage qui est le show en fait en live.
3: Oui, c'est le cœur. En vrai, le live c'est le cœur du sujet de ce qu'on fait. Enfin, en vrai, on est des bosseurs de fou sur le live, que ce soit sur l'aspect visuel, la danse, le chant et tout. Enfin, les instruments.
2: Et c'est vrai que moi, pour le coup, moi, je vous ai découvert sur Internet, hein, sur des écoutes. On est toujours, nous, à la radio, à l'affût d'écoutes, de fouiner et tout. C'est là où, moi, je vous découvre. Et quand, effectivement, je me prends le fameux 38 tonnes. Mais il fait du bien, ce 38 tonnes. Bah, c'est truc qui arrive. Et on se dit, ah, c'est frais d'entendre ça, ça fait du bien d'entendre ça de manière aussi directe, en fait, où ça ne va pas faire de belles paraboles ou non, c'est direct, c'est clair, c'est net. Et voilà. Et c'est l'intérêt aussi, alors je sais pas si je l'avais dit, il n'y a pas de point d'interrogation à la fin, mais c'est aussi mettre dans les oreilles, et je l'avais évoqué avec ACAP quand je l'évoquais tout à l'heure, c'est mettre dans les oreilles aussi à des gens qui ne sont pas posés des questions, parce que pas confrontés, parce que dans autre chose, voilà, et de se dire au bout d'un moment, finalement le texte il a beau m'avoir fait marrer, quand je l'écoute vraiment, en fait je comprends des choses quand même, et il y a quand même cette valeur de vos morceaux, c'est qu'en fait ça va au-delà juste de la rigolade ou de la dénonce, c'est qu'en fait on comprend aussi des choses. Il y a une application à ça aussi de votre côté, de vous dire bon au bout d'un moment on va en foutre dans la gueule, ok, mais on va expliquer clairement aussi les choses.
4: On essaye d'être pas trop didactique non plus, parce qu'on écrit quand même majoritairement pour notre commu. Surtout dans Mabel, en fait, t'as des chansons, si tu es pas une personne queer d'internet, y a un mot sur deux que tu comprends pas. Mais après, quand même, il y a aussi un truc où, en tout cas, on essaie de défendre aussi une position qui, ouais, qui reste quand même assez évidente, quoi. On est pas très.
2: Ouais, mais vous allez quand même des fois dans la tu vois, je reprends le titre Club Ouin Ouin, en fait, où on peut être je sais pas, un homme cisgenre qui est bien dans sa peau, ouvert sur le monde même, hein, voyez ce que je veux dire. Et puis d'un seul coup, en entendant dans le Club Ouin Ouin, ça ramène quand même à d'autres réflexions. On avait beau avoir la sensation d'être bon, bah voilà, ouvert sur le monde, tolérant, enfin plein de choses, en fait, pas être dans justement pas à se plaindre, et finalement en écoutant le texte, même si cette personne-là se prend pas le Club Ouin Ouin dans la gueule directement, mais se dit ah ouais, il y a quand même tout un tas de petits trucs auxquels j'avais pas forcément soit pensé, soit porté mon regard, ou soit mis cet angle-là de regard. Ça, c'est quand même une valeur ajoutée quand même au contenu.
4: Je pense que c'est qu'on donne de la visibilité aussi à nos antériorités, à nos vécus, et en fait ce qui se passe dans le dialogue intérieur d'une personne queer ou d'une femme ou d'une personne en minorité de genre, on l'entend quand même toujours pas assez, je pense, parce qu'en vrai on dit rien de fou sur le papier, on dit ce qu'on ressent et ce qu'on pense, mais du coup je pense que c'est tellement difficile parfois de se projeter dans la peau de quelqu'un d'autre, surtout quand on est en position de privilège ou de domination, en vrai, que juste entendre ce vécu, je pense que c'est ça aussi qui permet de se projeter. On se met à la place, on chante la chanson soi-même en disant je et tu, et du coup je pense qu'on inverse les rôles aussi de cette manière-là, comme un petit conte.
3: Mais je pense aussi ça permet aux gens de, bah, justement aux personnes que tu disais qui se sentent pas concernées au premier abord, effectivement t'écoutes la chanson une fois, t'es en mode genre ah hihi, oh la musique marrante et tout, et je pense que c'est juste le fait que ça mette des idées dedans, en mode par exemple c'est vrai que dans Club Ouin Ouin il y a des situations qui sont un peu précises entre guillemets. Donc du coup je pense qu'une personne qui écoute, qui se pose pas trop de questions, d'un coup fait genre ah, mais est-ce que moi j'ai déjà fait ça en fait, et est-ce que moi je me suis déjà comportée comme ça, pourquoi est-ce que je chante cette chanson, est-ce que lorsque je la chante je me sens exclue de ses propos ou pas. Je pense que c'est un peu ça, et en vrai ça doit être pour le coup on n'a pas trop de retours justement des personnes comme ça, donc je pense qu'on peut pas trop savoir, enfin à part des mecs qui viennent certaines fois à la fin des concerts en mode genre bravo je me suis pris une claque, c'était super, merci pour la fessée. Il y en a qui nous le disent, c'est marrant. Mais c'est vrai qu'on a plus des retours des personnes qui sont avec nous, qui sont en mode merci d'avoir dit les termes, etc. Donc c'est intéressant d'avoir aussi une autre vision de la chose et de nos sons.
2: La rencontre avec Maddie Street, je termine là-dessus parce qu'on terminera avec le morceau All the Same. Et puis nous Maddie, on l'aime bien parce qu'on l'a croisé plusieurs fois, on a eu l'occasion d'échanger et tout. Du coup, bah voilà, c'est ça. elle est du coin et du coup, on a eu tout un tas de discussions intéressantes en plus parce que voilà, bon, je vais pas revenir sur ces discussions, mais voilà, on s'est dit plein de choses intéressantes. Et du coup, quand on a vu le morceau passer, voilà, la rencontre, comment c'est passé, quoi qu'est-ce en deux petites minutes avant qu'on écoute le morceau.
3: Bah, de base, du coup, on était en train de faire la préparation de notre EP Mabel. Et Maddy, c'est une personne qu'on connaissait un petit peu déjà sur la scène, etc. Et à un moment, on lui a envoyé un message sur Instagram parce que c'était la première fois qu'on faisait ça. Mais en gros, on a fait venir des artistes en studio pour nous donner leur avis justement sur les sons. Et en fait, ce qui s'est passé, c'est que c'est vrai que pour Maddy, on était en mode, avant de la faire venir, on s'est dit « Ah !» Mais c'est vrai que Yael a un style vraiment très cool, ça se trouve on va la faire venir et genre il va se passer quelque chose. Et bah c'est ce qui s'est passé en studio, du coup on lui a dit mais toi t'aimes bien le son, etc. Parce qu'on s'est dit que peut-être il pourrait y avoir par exemple au début de la chanson une partie rappée. Et Yael est en mode genre vas-y je vais tenter un truc. Et en vrai c'est comme ça que ça s'est passé, assez naturellement en vrai, c'était cool.
2: Très bien, bah justement on va écouter ce morceau là en sortie, All the Same. Same, je suis nul en anglais, je prononce super mal.
3: T'inquiète, c'est pas grave, Yamadi pour nous aider.
2: Voilà. C'est, ouais, c'est ça, exactement. Merci beaucoup Milo, merci beaucoup Hello d'être passé par nos micros. On vous retrouve sur la scène du Rock in the Barn à minuit pile.
3: Et let's go.
4: Merci.
2: Merci à
3: vous.
2: Merci
3: beaucoup.

0: Oui, on vient d'entendre sur l'antenne de Principe Actif, c'était Camion Bip Bip avec Maddy Street et le morceau All the Same.
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0: Et on se retrouve en direct en plateau avec Molto Morbidi. Je sais pas si je prononce
2: bien.
0: Bonsoir.
2: Ouais, c'est bon.
0: Donc Swan, de ton prénom si je me trompe pas. T'as eu la difficile tâche d'ouvrir le festival tout à l'heure.
2: Oui.
0: C'était toi qui inaugurais.
2: Ouais.
0: Donc tes impressions du coup sur ton passage sur scène tout à l'heure.
2: Bah c'était chouette.
0: On avait un peu de beau temps tout à l'heure encore.
2: Oui, finalement j'avais l'impression d'avoir été un peu maudite par le temps, mais y a pire.
0: C'était un petit peu avant le déluge.
2: Ouais.
0: Et non, c'est parce que tu disais sur scène que c'était toi qui avais amené la pluie, donc je pense pas.
2: Ouais, après, bah c'est bizarre, en fait ça n'a rien à voir avec moi.
0: Donc, alors en fait, c'est pas ton premier projet, donc tu t'es lancé en solo, avant tu étais dans un groupe qui s'appelait Shadow Motel.
2: Oui.
0: Donc qui était beaucoup plus rock que ce que tu fais maintenant.
2: Oui.
0: Comment ça se fait que, enfin, pourquoi tu es pas, t'as décidé tout d'un coup de passer à ton projet personnel et puis d'arrêter dans ce style?
2: Pour tout un tas de raisons, c'était pas vraiment une décision d'arrêter. Le groupe il s'est un petit peu arrêté tout seul.
0: Ouais.
2: Moi j'avais envie de continuer à faire de la musique et en fait moi j'aime bien la pop, même dans le groupe que j'avais avant. Je pense que tous les arrangements plus pop, c'était moi qui les amenais. Donc j'ai fait ce que je sais faire et ce que j'aime bien faire. Après, je suis toujours assez fan de musique plus énervée que celle que je fais, mais voilà.
0: Ah oui,
2: et aussi, je fais pas de guitare. Donc tout de suite, pour faire du gros bruit et pour faire des gros larsen, c'est compliqué.
0: Parce que c'est vrai que tu fais de la pop, donc quand tu dis pop, c'est quand même assez large, parce que on sent qu'il y a beaucoup d'expérimentation dans ta musique.
2: Oui, c'est vraiment pop au sens... large du terme, même si après tout le côté un peu expérimental de ma musique, tout le côté un peu étrange, c'est un peu fidèle à certaines expérimentations qu'il pouvait y avoir dans les années 60 qui étaient tout ce qui est baroque pop.
0: Après, souvent ce qui est cité, c'est Kate Bush, Laurie Anderson.
2: Oui, ça, je pense que c'est aussi
0: si
2: pour la, par rapport à la voix.
0: Ça un petit peu, ouais.
2: Je m'en revendique pas, mais c'est des choses que j'écoute beaucoup, donc ça me fait plaisir.
0: Ça te fait plaisir quand t'entends pas ça.
2: Ouais.
0: Et puis il y a aussi Kate Lebon qui revient régulièrement,
2: oui.
0: Et pour le coup, il y a ça, je trouve, que vous avez en commun, c'est le côté de partir dans plein de directions différentes.
2: Ouais.
0: Au final. Et parce que c'est vrai que Kate Lebon, d'un album à l'autre, va faire des choses différentes. Et toi, j'ai l'impression que tu as cette volonté-là aussi de tout le temps varier, d'essayer des choses nouvelles à chaque fois.
2: Oui. Après, c'est pas, je fais pas ça pour me dire, il faut que je varie, mais oui, je m'amuse bien en fait à tester plein de trucs différents, donc je peux pas m'en empêcher.
0: Parce que dans la composition, de toute façon, t'es tout le temps toute seule sur ce que tu composes.
2: Ouais.
0: C'est parce que ça doit être du home studio, donc on voit à chaque fois t'as tes boucles sur scène.
2: Ouais.
0: Donc dès le début, le processus de composition, ça vient d'une idée comme ça avec tes instruments?
2: Oui, parfois c'est des textes, parfois ça vient de boucles que je fais tourner à la basse ou au synthé ou des sons, c'est assez varié. Je crois que ça m'est déjà arrivé aussi de commencer directement avec mon logiciel de MAO et de partir de là. C'est tout le temps différent, je pense que. Après, il y a des similarités, mais le début du processus de création d'un morceau, il est tout le temps différent selon moi.
0: Et tu travailles avec le même producteur depuis quelques albums, c'est avec le membre de Biche, avec Alexis Fulian,
2: oui.
0: C'est ça?
2: Oui.
0: Et du coup, est-ce que lui aussi, il a des fois des idées qu'il va t'apporter? Est-ce que ça peut des fois influer un petit peu sur ce que tu fais?
2: C'est arrivé un tout petit peu sur certains... En fait, je fais tout chez moi, après je vais en studio avec lui. C'est déjà arrivé que sous ses conseils je rebosse des arrangements, mais pas énormément. C'est assez anecdotique,
0: c'est
2: arrivé
0: sur un ou deux morceaux. Qui garde,
2: la
0: touche et la patte créatrice quoi qu'il arrive.
2: Ouais.
0: Donc ton dernier EP qui est sorti s'appelle Chocolate Ashtray.
2: Oui.
0: Donc il comporte 3 titres et il y a aussi des remixes de groupes,
2: oui.
0: Justement. Donc comment tu es arrivé à avoir ces groupes-là qui font les remixes sur ton EP? Donc En Attendant Anna, qu'on avait vu ici il y a un ou deux ans, je crois, qui était mieux aussi.
2: Ouais.
0: Tapeworms, moi j'aime beaucoup aussi ce qu'ils font. Et là, Orléans, que je connais pas là pour le coup. Donc comment c'est des artistes avec qui tu as des affinités particulières?
2: Oui, alors en fait, donc je vais commencer par la fin. Et là, Orléans, j'ai ouvert pour elle sur une date à Paris. Avant le Covid, donc ça remonte et on s'était bien entendu et on a gardé contact, donc ça s'est fait assez naturellement. Tapeworms, c'est des gens dont je suis pas proche du tout, mais on a gravité un peu dans la même scène à Lille, avec dans la période où j'étais dans mon groupe.
0: Et parce que par ton rapport ancien au morceau, groupe était basé à Lille, hein, ouais. C'est ça. Ouais.
2: Et pour ce morceau, j'ai trouvé que ça, enfin, je les voyais bien faire ce remix. Et bah, en attendant Anna, gravite autour du studio Claudio, donc avec Alexis Fugain. C'est comme ça que je les ai rencontrés. J'avais ouvert pour eux pour la release partie de leur dernier album, donc voilà.
0: Ok.
2: Ça s'est fait, enfin voilà, aussi en termes d'affinité humainement.
0: Et c'est vraiment toi qui as eu le choix justement des personnes qui allaient remixer tes morceaux.
2: Oui, oui, ouais, oui.
0: C'est vraiment toi qui a amené ça. Alors, tu préfères quoi? Tu préfères l'ambiance studio, maison où tu composes tout, ou est-ce que passer sur scène c'est quelque chose qui t'aime beaucoup? Je parle en solo parce que ça doit être une expérience complètement différente d'être en solo avec toutes tes machines qu'avec un groupe sur scène.
2: Oui, oui, oui. Alors franchement, si on me disait ok, demain tu dois faire un choix définitif, t'as plus le droit de faire l'un ou l'autre, je choisirais le studio. Après, c'est quand même assez complémentaire de faire les deux. Et je pense que la scène, j'y prends de plus en plus goût, mais oui, c'est vrai que le fait d'être toute seule, c'est un peu un exercice de funambulisme.
0: Ouais.
2: Mais après, j'aime quand même vraiment beaucoup, beaucoup la partie créative. Donc, si on m'interdisait de faire l'un des deux, je serais obligée de choisir le studio.
0: D'accord.
2: Mais il faut faire les deux.
0: Tu parlais tout à l'heure, tu disais que tu jouais pas de guitare justement, et que dans tes morceaux tu pouvais plus avoir cette dimension là Est-ce que tu serais prête à reprendre justement des musiciens avec toi sur scène ou pas?
2: Oui, j'adorerais, si la réalité économique du projet me permettait. Mais oui, j'adorerais, j'ai même envie de... J'aimerais bien être musicienne dans un groupe, un peu être au second plan. Enfin, je pense que, en fait, c'est une position que j'ai jamais dans le groupe. Même dans mon ancien groupe, j'étais front woman, comme on dit. Et je pense que ça m'amuserait bien d'être juste quelqu'un qui met sa capuche et qui fait de la basse dans son coin. J'aimerais bien avoir l'occasion de tester ça.
0: La lumière très peu, t'aimerais bien te remettre un peu en retrait.
2: Ouais, je pense que ça me ferait plaisir d'être... voilà, ce sur quoi quelqu'un peut s'appuyer pour faire son truc. Et mais j'aime tout, enfin voilà.
0: Dernière, je voulais aussi aborder les visuels de tes disques, parce que c'est vrai qu'il y a plein de visuels à chaque fois différents.
2: Oui.
0: Donc est-ce que ça découle un peu de la musique? Est-ce que tu peux faire est-ce que déjà c'est toi qui es à l'origine du visuel?
2: Non, ce sont des artistes.
0: Et du coup, est-ce que tu les guides ou est-ce que c'est eux qui s'inspirent de ta musique? Comment ça se passe?
2: Pas du tout, en fait, dans les deux, enfin pour... Alors, sur mes deux premiers EP, c'est le tout premier, c'est moi qui ai fait le dessin, ça se voit, on dirait qu'il a été fait par un enfant de 5 ans. Après, pour le deuxième, c'est un ami qui est graphiste et qui l'a fait sur une idée que j'avais. Et après, les deux derniers, ce sont des artistes que j'ai démarchés parce que j'aimais leur travail, en leur demandant s'ils étaient d'accord que leur travail illustre mon travail.
0: Ok. Est-ce que t'as un autre album en projet? Parce que le dernier c'était un EP.
2: Oui.
0: Est-ce que t'as un autre disque plus conséquent en projet?
2: Oui, je vais lundi, pas celui-là, celui d'après, je retourne en studio pour enregistrer mon prochain album.
0: D'accord. Donc c'est quelque chose que tu as beaucoup aimé aussi, parce que tu vas retourner en studio et que tu aimes ça.
2: Oui, mais même si ma partie préférée c'est vraiment la partie où j'invente les morceaux, donc là c'est... mais c'est cool aussi cette partie. Oh, tout est bien, tout est bon.
0: Et encore des concerts en prévision du coup sur la suite?
2: Ouais, je joue à Montpellier le 27 septembre, à Paris le 6 novembre. Et à Bordeaux le 7 novembre, du côté de Nantes, je suis sûre que je vais me planter, en plus je les dis pas dans l'ordre, c'est n'importe quoi. À côté de Nantes, je crois, le 18 octobre. Et il y a peut-être d'autres dates qui vont se booker entre temps, des peut-être.
0: Il y a des choses qui sont à l'étude et qui pourraient arriver.
2: C'est ça. Là, j'ai dit que ce qui était.
0: Ce qui était sûr.
2: Voilà, exactement.
0: Mais en tout cas, on te souhaite le meilleur pour la suite.
2: Merci beaucoup.
0: Je vais te laisser retourner et voir un peu la fin du concert des Pillow Queens, que
2: merci.
0: Tu aimes bien. Et on va entendre un de tes morceaux. C'était sur ton album précédent, c'est Léo, qui était sur l'album String Chased Theory.
2: Exactement. Merci beaucoup.
0: Merci
2: à vous. Bonne soirée.
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0: On s'installe tranquillement. Eh bien voilà, les Gurriers se présentent, s'assoient, viennent de poser leur casque sur la tête. On reprend le direct avec Miss Elliott à la traduction. Et Gurriers, on est prêt à la réelle ?
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0: Principe Actif de retour à Vernon pour Rock in the Bern, première soirée. Et nous avons la chance d'accueillir deux musiciens de Gurriers. Je leur dis bonjour, Elliott.
5: Hi, first night of Rock in the Bern, we're so happy to have you tonight. How do you feel?
6: Yeah, feel good. Whoa, that's loud.
0: Whoa, whoa. Hey!
6: That's really loud. Feel good. It's nice to be here. I've never been in Normandy before, so it's really nice to be here. Even though
0: Wrong. You played in Rouen. It's Normandy.
6: Have we?
0: Yeah.
6: Jesus, well, you know more than I do, don't
0: you?
6: We
0: saw you on stage, man.
6: I only thought it was Normandy beforehand.
5: Oui, on est super happy d'être là, content d'être là, pardon, c'est super, super cool. On n'a jamais été en Normandie, mais apparemment, si, ils ont été à Rouen, qui fait partie de la Normandie, de la Haute-Normandie. Ici, on est dans l'Eure et pas dans la Haute. C'est quoi ?
6: I wish you didn't translate that.
0: Première question, lorsqu'on regarde la discographie Gurriers, c'est un single en 2023 et tout de suite un album. Pas de préambule, pof, grosse claque.
5: Looking at your discography, it's one single in 2023 and then right up nowhere an album in 2024. Yeah, how did it happen?
6: Well, yeah, when we first started, we just did like a kind of demos. We recorded demos in
0: more. Yeah.
6: If I'm that close, it's very, very, very

0: Donc on vient d'entendre G. Bernard avec Taxi, c'est ça?
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0: Et on se retrouve en direct toujours à Rock in the Barn avec sur notre plateau le groupe Trix qu'on a entendu tout à l'heure sur la scène.
3: Hello.
4: Bonjour.
0: Donc bonsoir. C'est Théophane et Clotilde, si je ne me trompe pas, avec l'ami Gonzalo qui est toujours là pour m'accompagner lors de cette interview.
3: Merci, bonsoir à toi. Merci Elliot.
0: Alors, vous avez mis le feu tout à l'heure sur la scène. Ah. Bon, après, ça a un petit peu... ça s'est un petit peu... Alors, parle-nous de ton expérience dans la fosse, du coup.
4: Oh, bah écoutez... Non, mais en fait, ce qui est bien avec la pluie, c'est que ça apporte quelque chose de chaotique, on va dire, à un concert. Et du coup, c'est super marrant. Et du coup, d'aller dans la fosse, finalement, en fait, c'était pas prévu. Parce que genre, vraiment, comment il flottait, je pensais pas y aller. Et finalement, les gens qui restent, il y en a 20, mais ils sont super chauds. Donc, bah en fait, t'as envie.
3: Et justement, cette énergie que vous donnent ces 22 personnes, ouais, vous la ressentez comment, vous?
4: Bah, trop bien.
3: Ah ouais, ça fait plaisir.
4: Ah bah grave. Puis en plus, c'est pour ça, en fait, il y a un truc où, malgré la pluie, t'as envie de tout donner parce que bah, les gens restent et on connaissent les paroles pour certaines. Donc du coup, t'as envie de leur donner en retour, quoi.
0: Et puis donc, ouais, ça allait bien parce que dès le début, vous communiquiez cette rage et cette colère, en fait, dès le début. On parlait de la colère irlandaise juste avant, quand vous attendiez pour venir en plateau. Et
3: qui était basée sur la culpabilité.
0: Sur la
3: culpabilité catholique, il expliquait.
0: Donc après, ça, c'est un autre contexte, que le nôtre, effectivement. Vous, dans votre musique, je crois que vous ne voyez pas la musique autrement qu'engagée et qu'il y a aussi une grosse colère dedans.
3: Ouais, carrément.
4: Bah, carrément, je pense que. En fait. L'avantage de faire cette musique-là, surtout les musiques extrêmes en général, c'est en fait, tu fais pas cette musique-là si t'as pas un minimum de colère ou des choses à dire, je sais pas, ou juste, justement, je trouve que c'est le bon médium pour pouvoir faire passer des messages, pour pouvoir aussi, bah voilà, réveiller les gens et puis réveiller leur colère, parce que je pense que la colère c'est sain, et je pense que être en colère tous ensemble, c'est bien.
3: Moi, t'as une colère souriante, toi. Pardon, je te tutoie.
4: vas-y, je t'en prie. Hein.
3: Consentement. mais t'as une colère souriante. Enfin, t'es pas en colère tout le temps, du matin au soir. Non, mais ça passe par les mots, ça passe par un art, ça passe aussi par de la danse, une basse qui nous pousse aux fesses, ça passe par ça aussi.
5: Après, je pense, on est quand même un peu en colère tout le temps. Hein.
4: Ouais.
5: Mais c'est peut-être aussi pour ça qu'on fait de la musique et aussi du punk, c'est que ça permet de canaliser cette colère et d'en faire quelque chose qui nous fait du bien.
4: Non, puis la colère peut être souriante, mais elle n'en dit pas moins.
3: Mais elle est toujours là un peu.
4: Ouais.
3: J'évoquais le mot consentement, tu l'as répété plusieurs fois sur scène, c'est quelque chose de primordial.
4: Ouais, carrément. Je pense que on est tellement dans une société où la culture du viol est omniprésente partout. En fait, je sais pas, parler de consentement pour nous, c'est aussi parler de respect de l'autre, d'empathie, de respect des limites. Et du coup, en fait, si on mettait le consentement, je pense, au centre de nos sociétés, je pense que on aurait peut-être des comportements beaucoup moins individualistes et beaucoup moins ouais, c'est ça, auto-centré, et on arrêterait un petit peu de faire de la merde comme ça. Donc ouais, le consentement me paraît primordial, et je trouve qu'il touche beaucoup, beaucoup de luttes différentes, en fait.
3: Et vous n'êtes pas atterré par ce qui se passe de l'autre côté de l'Atlantique, où on bascule en arrière sans arrêt, sans arrêt, sans arrêt, sans arrêt. Enfin, ça.
5: Ouais, on est atterré par ce qui se passe partout un peu dans le monde, hein. C'est pas une période très réjouissante.
4: Non, puis évidemment qu'on voit ce qui se passe partout, la complicité de tous les États, le colonialisme et les résultats de tout ça. Mais je pense que c'est aussi important de regarder ce qui se passe chez nous et de se rendre compte que là, c'est hardcore, que ce soit Palestine, Soudan, Kanaki... Enfin, Congo, mais aussi aux États-Unis, etc. Et en fait, si à un moment donné, si on règle pas les problèmes aussi chez nous, on pourra pas régler le problème dans le monde. Donc, il est peut-être temps aussi qu'on se réveille ici et qu'on combatte le fascisme qui est présent en Europe.
0: et qui se contamine vraiment de pays en pays, hein, ouais, au fur et à mesure. Parce que c'est vrai qu'il y a quelques, il y a peut-être une vingtaine d'années, on se disait le fascisme, il n'est pas encore là. Au final, on l'a vu arriver dans différents pays, et puis maintenant, il est plus que rentré dans le pays.
5: Bah oui, carrément.
3: Donc, et alors, comment on prend une basse, comment on prend une guitare pour transformer ça en musique, ça, comment vous, voilà, ces idées que vous combattez, les idées que vous voulez mettre en avant, et comment vous transformez ça en une claque dans la tête pour nous qui étions en face, et vous, comment, voilà, comment vous construisez ça?
4: Comment dire, bah, je pense qu'il y a quelque chose, on joue depuis longtemps ensemble, tous les trois, et du coup je pense qu'il y a quelque chose d'assez naturel, où quand on compose ensemble on regarde dans la même direction, mais il y a vraiment ce truc là où en fait on est assez d'accord assez vite, et du coup on prend cette guitare, cette basse, cette batterie, et puis en fait juste on est là et on se dit bah en fait là on a envie de faire quelque chose, et puis après on jam pendant des heures et on trouve des bouts de morceaux et on finit par écrire, quoi. C'est un peu comme ça que ça se fait.
5: Oui, carrément. Mm-hmm. C'est très sur le moment, quoi.
0: Et pareil du coup pour les styles, parce que c'est vrai qu'en fait on sent que ce soit sur le concert ou sur votre album aussi qu'il y a une évolution, en fait, qu'on n'est pas tout le temps dans les mêmes styles. On peut être des fois, moi ça, alors je sais que souvent c'est Idols qui revient dans les références, Psychotic Monks, il y a Model Actrice aussi que je connais moins qui revient souvent. Moi ça m'a fait penser pas mal aussi le début du concert à The Rapture, qui était
3: parce qu'il y avait une cloche. Alors lui, Guillaume il entend une cloche,
0: arrête,
3: là, il fait comme ça, il dit c'est The Rapture, Misfits.
0: Tu
3: le dis tout le temps.
0: Tu peux arrêter. Non, c'est pas vrai. C'est vrai que sur la rythmique et sur l'énergie qu'il peut y avoir, justement, je trouvais que ça me faisait penser aussi à ça. Du coup, comment est-ce que vous êtes arrivé dans ces directions-là? On sent qu'il y a quelque chose à la base et que vous avez voulu ouvrir sur d'autres choses.
5: Ouais, je pense que on se met pas trop de limites quand on compose. On essaie vraiment d'aller à l'efficacité. C'est vraiment ce qu'on cherche, faut que ce soit efficace, faut que le chant il sorte, que les textes ils soient compréhensibles, et la musique vient vraiment derrière pour soutenir ça. Mais après, dans les textures sonores, dans les structures, tout ça, on se met pas de limites et on teste plein de trucs.
3: Vous êtes toujours sur le fil entre punch et danse quand même, non?
5: Ouais, je pense que faire danser les gens, c'est important, parce que surtout quand on porte des messages comme ça, il faut les vivre aussi avec le corps, quoi. Et...
4: ouais, puis faire la fête, c'est une manière aussi de lutter et de justement exprimer cette colère. Et du coup, on a vraiment envie, même à l'avenir et tout ça, de continuer dans cette dynamique-là, de faire danser les gens, quoi.
0: Donc là, le dernier album qui était paru, c'était l'album Ego.
5: Ouais.
0: C'est le dernier, le premier en même temps, c'est pour ça. Est-ce que du coup vous êtes plutôt en mode pour l'instant tourner, on continue à tourner, à défendre cet album là est-ce qu'il y a d'autres choses qui sont déjà prévues pour la suite? Est-ce que vous pensez retourner en studio ou pas?
5: Voilà, pour l'instant on tourne avec cet album, on a encore plein de choses à l'avenir pour le défendre et tout. Après on se voit entre nous pour on est sur des nouveaux trucs, mais pour l'instant il n'y a rien de concret.
0: Et ça peut venir de la tournée, justement, des fois, ça peut arriver en tournée d'avoir des idées comme ça. Non, c'est vraiment.
4: Bah, c'est vrai que la tournée, il y a quelque chose où, à part, enfin voilà, quand on fait des balances, etc., c'est assez expéditif, on fait notre concert. Et du coup, c'est vrai que pour composer ensemble, c'est pas le plus évident. Par contre, il y a des textes ou des idées qui en ressortent, quoi.
5: Donc, ouais, puis on voit aussi. Ce qui marche,
4: oui.
5: Ce que nous on aime jouer sur scène, et du coup il y a des petites directions qui se dessinent, quoi.
4: Ouais.
3: Est-ce que vous êtes à l'écoute de ce qui se trame en ce moment? Il y a des choses qui vous interpellent? Avec Guillaume et Liette, il y a quelques semaines, on était à Rock en Seine, on a vu Nicap. Est-ce que cette polémique, vous avez pensé quoi? Vous pensez quoi de leur musique?
0: Vous étiez à Rock en Seine aussi, d'ailleurs.
4: Ouais,
0: c'était le même jour.
4: On était ce jour-là.
0: Bah, non, mais c'est ça. on est arrivé un petit peu.
3: Non, mais si, on est arrivé après.
0: On est arrivé après, c'est pour ça.
4: Bah, évidemment que.
3: On est ridicule. Je suis ridicule.
4: Non, mais évidemment que. Enfin, l'indépendance des peuples et puis le droit de s'autodéterminer, c'est quelque chose qui devrait être. universelle et du coup que cette cause-là soit défendue par NICAP parce qu'ils sont irlandais et qu'ils savent très bien aussi de quoi ils parlent. Je parle de la cause palestinienne, mais en fait, il y a un moment donné, le colonialisme, c'est vraiment la pire merde de l'Occident. Et il y a un moment donné, je pense que on a encore des conséquences de ça partout dans le monde et qu'il est temps d'éradiquer ça et de... Enfin voilà quoi, donc du coup oui, évidemment que le fait que la région enlève des subventions, etc., parce qu'ils défendent cette cause-là, c'est totalement, comment dire, honteux. Et ça fait pas plaisir à notre démocratie.
3: J'en étais presque à aimer les milliardaires. Je trouvais que la réaction de Mathieu Pigas c'était saine.
4: Ouais.
3: Non mais c'est vrai, ouais, il a dit. Voilà. Ouais, mais il a laissé NICAP sur scène. D'autres se seraient couchés. Voilà. Donc c'était juste une micro remarque.
0: Bon, qu'est-ce qu'on peut vous souhaiter pour la suite ?
4: Continuer à faire des concerts. Ouais. Continuer à pouvoir faire ce métier et puis continuer à donner de la joie et de la colère et de la bonne musique à des gens.
0: Et bien en tout cas, si ça vous va, nous on va écouter de la bonne musique par vous justement.
3: Ouais.
0: Et ouais. Avec un morceau de votre dernier album qui s'appelle Tiny Brain, et on vous remercie vraiment d'être
4: merci
0: passé par
4: merci
0: notre plateau.
4: Vous.
3: Merci parce que sur scène c'était super
4: merci.
3: Bien.
5: Merci bien.

Dans un premier temps, au sortir de ce bel échange avec Trix, vous avez entendu justement un morceau de cette formation hein, qui a déjà opéré sur scène, à savoir le titre Teeny Brain, et là dans la foulée Pillow Queens qui ont déjà joué aussi là sur la scène de Rock in the Barn. On rappelle, hein, il y a deux scènes, une fleuve et une scène qui ont déjà opéré sur le site du festival, mais qu'on ne trouve pas, pour tout vous dire, hein, c'est la vérité, sur l'idée de les avoir en plateau. C'est des choses qui arrivent. Voilà, ils ont joué, et puis bah après, des fois, ils vont voir les concerts, des fois, ils se baladent, et ils sont plus compliqués à saisir à la volée. En tout cas, nous sommes toujours et encore à Rock in the Barn, on rappelle 16e édition, en ce vendredi. Demain aussi, il y a une journée d'édition en bord de Seine, château des Tourelles, voilà, où il est bon de se retrouver. Deux scènes, un village associatif, une restauration homemade, et puis beaucoup de possibilités, de curiosités, hein, disquaire, la possibilité de tirer des cartes, la possibilité de vivre des expériences sonores et musicales improbables avec un espace dédié à la chose, du merchandising, des vêtements, des disques. J'ai envie de vous dire qu'il y a quand même pas mal d'ingrédients pour se satisfaire d'un bon festival. En tout cas, on va repartir avec un titre en espérant les saisir. On parle bien sûr des Pillow Queens, et puis bah sinon, on sera obligé de vous saluer et puis de vous dire bah à demain, parce qu'en vrai on est là deux jours, vous le savez bien, lorsqu'on est sur un festival on plante aussi notre tente, nos micros et nos casques. Allez, on repart avec un titre par exemple de GAGA, je ne savais pas trop quoi dire, merci Aurélie d'être à la technique et de me le soumettre, puisque c'est vrai qu'elle a déjà joué, on n'avait pas entendu d'extrait sonore de cet artiste. GAGA tout de suite maintenant sur l'antenne de Principe Actif.

0: Et vous venez d'écouter deux morceaux Gigi programmé en début d'après-midi, enfin en début de soirée, pardon, ici sur le Rock in the Barn, et Lumer qui sera programmé à partir de 22h30 sur ce château de la Tourelle.
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0: Nous sommes toujours en direct, en live et en public du Rock in the Barn et ça se passe bien pour nous. Nous, on va vous quitter parce que on a besoin de se coller devant la scène maintenant. On a besoin d'en prendre plein les oreilles. Vous avez pu entendre des interviews qui sont égrenées tout au long de cette soirée. Tout de suite sur la scène, c'est J. Bernard suivi de Lumer, Gurière, Camion Bip Bip et La Beauté du Diable. C'est le programme pour nous à Rock in the Barn. Demain, eh bien, vous pourrez nous retrouver également. Ouverture des portes sur le site, c'est 15h. Monsieur Pickup,
3: oui,
0: vous vouliez ajouter quelque chose, compléter une information?
3: Pas du tout, j'aime plein de choses, c'est vrai. Vous avez tout dit, je pense, monsieur C. Monsieur JC, je sais pas comment on vous appelle en radio.
0: On m'appelle comme en dehors de la radio.
3: On t'appelle comme en dehors de la radio,
0: c'est ça. Okay. On évite de m'appeler parce que c'est le début des emmerdes.
3: Mais je sais qu'on vous voit en fin d'émission à chaque fois, ça fait un peu bizarre, mais c'est
0: ouais,
3: comme ça.
0: Ouais, moi j'adore vous voyez, monsieur Pickup. Alors, durant.
3: Ouais, on va quand même remercier effectivement Ellie qui, à la trad, à chaque fois, nous tire une épine du pied. Elle se débrouille comme une chef à chaque fois.
0: Comme une américaine.
3: Non, mais c'est vrai, c'est hallucinant.
0: Voilà.
3: Merci beaucoup, tu veux dire un mot?
4: Non, mais c'est toujours un plaisir de traduire pour Principe Actif, hein, c'est toujours chouette.
0: Ah bah voilà.
3: Merci beaucoup.
0: Eh bien, c'est là-dessus, sur ces jolis mots, que nous nous quitterons à la radiopropulsion de cette émission. C'était encore une équipe de choc. Eliette à la traduction, justement.
3: Bravo.
0: Bravo, quel talent. Nous avions Monsieur Gonzalo, Monsieur Pickup à la question essentielle. Nous avions l'ami Damien à la réalisation et à l'organisation de tout ce que vous ne voyez pas, mais nous, on s'en rend bien compte. Et puis, en chef technique, c'était l'ami Lily.
3: Bravo!
0: Le rendez-vous est pris sur la même antenne. Demain également, nous rencontrerons les groupes qui se succéderont sur les scènes du Rock in the Barn. L'ouverture publique, 15h, soyez à l'heure, hein, tant qu'à faire, parce qu'on va compter, hein, on va vérifier. Restez à l'écoute de nos programmes, parce qu'ils sont cools.

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